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Éternel, Dieu des vengeances, parais pour notre nation. Lève-toi, juge de la terre.

l'Éternel, ils écrasent ton peuple, ils oppriment ton héritage. 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Et ils disent, l'Éternel ne regarde pas, le Dieu de Jacob ne fait pas attention. Prenez garde, hommes stupides, insensés, quand serez-vous sages? Celui qui a planté l'oreille n'entendait-il pas? Celui qui a formé l'œil ne verrait-il pas? Celui qui châtie les nations ne punirait-il point? Lui qui donne

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Eita! 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Cessa! Cessa! Ok! Merci! On y est! Je vous attendais! Notre keyboardiste! Notre maestro! Maintenant, écoutons ensemble.

dernier l'éther. Notre percussionniste, il s'appelle Serge Aristide. Écoute-moi, écoute-moi.

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0: quelques minutes de réflexion. Pensez à tout ce que fait le Seigneur. Pensez à tout ce qu'il fait. Malgré ça, il t'aime encore. Il t'aime encore.
1: Vous dites, loué Jésus sous la croix.

qui a cru à ce qui nous était annoncé, qui a reconnu le bras de l'Éternel. Il s'est élevé devant lui comme une faible plante, comme un rejeton qui sort d'une terre desséchée. Il n'avait ni beauté, ni éclat pour attirer nos regards. Son aspect n'avait rien pour nous plaire. Méprisé et abandonné des hommes, homme de douleur et habitué à la souffrance, semblable à celui dont on détourne le visage. Nous l'avons dédaigné, nous n'avons fait lui aucun cas. Cependant, ce sont nos souffrances qu'il a portées, c'est de nos douleurs qu'il s'est chargé, et nous l'avons considéré comme puni, frappé de Dieu et humilié. Mais il était blessé pour nos péchés, brisé pour nos iniquités. Le châtiment qui nous donne la paix est tombé sur lui. Et c'est par ses meurtrissures que nous sommes guéris. Nous étions tous errants comme des brebis. Chacun suivait sa propre voie. Et l'Éternel a fait retomber sur lui l'iniquité de nous tous. Il a été maltraité et opprimé. Il n'a point ouvert la bouche, semblable à un agneau qu'on mène à la boucherie. À une brebis muette devant ceux qui l'attendent, il n'a pas ouvert la bouche. Il a été enlevé par l'angoisse et le châtiment. Et parmi ceux de sa génération, qui a cru qu'il était retranché de la terre des vivants et frappé pour les péchés de mon peuple? On a mis son sépulcre parmi les méchants, son tombeau avec le riche, quoiqu'il n'eût point commis de violence et qu'il n'y eût point de fraude dans sa bouche. Il a plu à l'Éternel de le briser par la souffrance, après avoir livré sa vie en sacrifice pour le péché. Il verra une postérité et prolongera ses jours, et l'œuvre de l'Éternel prospérera entre ses mains à cause du travail de son âme. Il rassasira ses regards. Par sa connaissance, mon serviteur juste justifiera beaucoup d'hommes. Il se chargera de leurs iniquités. C'est pourquoi je donnerai sa part avec les grands. Il partagera le butin avec les puissants, parce qu'il s'est livré lui-même à la mort et qu'il a été mis au nombre des malfaiteurs, parce qu'il a porté les péchés de beaucoup d'hommes et qu'il a intercédé pour les coupables. Amen. Dieu de puissant, Dieu de miséricorde, Dieu de grâce. Moi ta rébellion avant de cœur. Amen. Levez mes mains à demi. Amen. Moi ta rébellion avant de cœur. Dis ça à cœur.

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0: lever mes mains, on dit Jésus, merci d'être qu'on a l'évangile.
1: Merci Seigneur.
0: Merci Seigneur.
1: Merci Seigneur.
0: Dis-moi Dieu, merci.

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0: Jérusalem. Faut-il le remettre en relève Jérusalem, en salut. La nouvelle Jérusalem, la cité de Dieu, construite par la main de Dieu. Jérusalem.
1: Amen.

Amen. 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

Amen. 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

Amen. 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

Cherchez le beau moins. 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Merci.

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0: Yes.
1: Merci, merci, merci. Merci, merci pour vos applaudissements. Merci, merci. Je suis très fier d'être en votre compagnie ce soir. Et la nouvelle chanson que vous allez écouter a pour titre M'assurer la crise. Chantez avec moi, s'il vous plaît. Merci.

Merci, merci, merci. Merci. Merci, merci. Je suis très fier d'être en votre compagnie ce soir. Et la nouvelle chanson que vous allez écouter a pour titre M'assurer dans Christ. Chantez avec moi, s'il vous plaît. Merci.

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Amen. Merci, merci, merci. Être avant que vous parlez ce soir. Et la nouvelle chanson que vous allez écouter a pour titre M'assurer dans Christ. Chantez avec moi, s'il vous plaît. Merci.

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Il y a des gens qui ont besoin de Seigneur.

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Merci. Je suis très fier d'être en votre compagnie ce soir. Et la nouvelle chanson que vous allez écouter a pour titre M'assurer la crise. Chantez avec moi, s'il vous plaît. Merci.

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Brenda. 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

secrétaire. 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Il s'appelle Serge Aristide. Écoute-toi, écoute-toi. Yes! Yes! 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

grâce à toi, mon Dieu. 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

0: quelques minutes de réflexion. Pensez à tout ce qu'a fait le Seigneur. Pensez à tout ce qu'a fait. Malgré ça, il t'aime encore. Il t'aime encore.
1: Vous dites louer Jésus sous la terre.

qui a cru à ce qui nous était annoncé, qui a reconnu le bras de l'Éternel. Il s'est élevé devant lui comme une faible plante, comme un rejeton qui sort d'une terre desséchée. Il n'avait ni beauté, ni éclat pour attirer nos regards. Son aspect n'avait rien pour nous plaire. Méprisé et abandonné des hommes, homme de douleur et habitué à la souffrance, semblable à celui dont on détourne le visage. Nous l'avons dédaigné, nous n'avons fait lui aucun cas. Cependant, ce sont nos souffrances qu'il a portées, c'est de nos douleurs qu'il s'est chargé, et nous l'avons considéré comme puni, frappé de Dieu et humilié. Mais il était blessé pour nos péchés, brisé pour nos iniquités. Le châtiment qui nous donne la paix est tombé sur lui. Et c'est par ses meurtrissures que nous sommes guéris. Nous étions tous errants comme des brebis. Chacun suivait sa propre voie. Et l'Éternel a fait retomber sur lui l'iniquité de nous tous. Il a été maltraité et opprimé. Il n'a point ouvert la bouche, semblable à un agneau qu'on mène à la boucherie. À une brebis muette devant ceux qui l'attendent, il n'a pas ouvert la bouche. Il a été enlevé par l'angoisse et le châtiment. Et parmi ceux de sa génération, qui a cru qu'il était retranché de la terre des vivants et frappé pour les péchés de mon peuple? On a mis son sépulcre parmi les méchants, son tombeau avec le riche, quoiqu'il n'eût point commis de violence et qu'il n'y eût point de fraude dans sa bouche. Il a plu à l'Éternel de le briser par la souffrance, après avoir livré sa vie en sacrifice pour le péché. Il verra une postérité et prolongera ses jours, et l'œuvre de l'Éternel prospérera entre ses mains à cause du travail de son âme. Il rassasira ses regards. Par sa connaissance, mon serviteur juste justifiera beaucoup d'hommes. Il se chargera de leurs iniquités. C'est pourquoi je donnerai sa part avec les grands. Il partagera le butin avec les puissants, parce qu'il s'est livré lui-même à la mort et qu'il a été mis au nombre des malfaiteurs, parce qu'il a porté les péchés de beaucoup d'hommes et qu'il a intercédé pour les coupables. Amen. Dieu de puissant, Dieu de miséricorde, Dieu de grâce. Moi t'a remis avant de cœur. Amen. Levez mes mains à demi. Amen. Moi t'a remis avant de cœur. Dis ça à cœur.

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0: éphémère, on dit Jésus, merci d'être qu'on a l'évangile.
1: Merci Seigneur.
0: Merci Seigneur.
1: Merci Seigneur.
0: Dis mon Dieu, merci.

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0: la Jérusalem. Faut-il remettre en religion Jérusalem, en salut. La nouvelle Jérusalem, la cité de Dieu, construite par la main de Dieu. Jérusalem.
1: Amen.

Sorti nous bras tremblés de notre Jérusalem. 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

Amen. Je continuer à me sentir béni. Après, bon Dieu, avec vous.

0: Amen.
1: La cité chérie. Dis la cité chérie. La cité chérie. M'a salué cité à la cité chérie. Amen. À nous saluer cité ça. Prenez-moi la même chose, continuez à vous, je vous bénis. Après, bon Dieu, à vous.

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La cité de Dieu. Là, il n'y aura plus de pleurs, ni de deuil, ni de larmes.

Merci. Merci. Merci. Merci. Merci.

quand vous préparez ce soir. Et la nouvelle chanson que vous allez écouter a pour titre M'assurer la Christ. Chantez avec moi, s'il vous plaît. Merci.

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Merci, merci, merci. Merci, merci pour tous les gens ici. Merci, merci. Je suis très fier d'être en votre compagnie ce soir. Et la nouvelle chanson que vous allez écouter a pour titre M'assurer dans Christ. Chantez avec moi, s'il vous plaît. Merci.

Est-ce que l'église a chanté ça ensemble avec moi? Relèchez, sinon. Oh, priez Yahweh. Levez mes mains en l'air. 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Oh, relèchez. Non, mais l'église a campé pour dire ça ensemble avec moi.

Merci. Merci beaucoup. Merci beaucoup. Merci beaucoup. Merci. Merci. Un petit merci s'il vous plaît. Je vous remercie infiniment pour votre présence ce soir. Elle m'encourage à chanter pour la gloire de Dieu. Je crois devoir vous laisser avec la toute dernière qui a pour titre Grandeur au Dieu. En tout commencement, il y a une fin. Je vous demande de vous mettre debout pour chanter avec moi. Grandeur au Dieu, il mérite nos applaudissements. Il est grand, il est grand. Chantons ensemble, grandeur au Dieu, à vous.

Merci, merci, merci, merci, merci pour vos remerciements. Merci, merci. Je suis très fier d'être en votre compagnie ce soir. Et la nouvelle chanson que vous allez écouter a pour titre M'assurer la crise. Chantez avec moi, s'il vous plaît. Merci.

Si c'est fanatique, les frères Deronet et la famille Deronet, vous avez levé le cap et vous dites amen. Yes. All right. Combien de monde là qui aime bon Dieu? Tout le monde qui aime bon Dieu, levez-moi. Parce que si vous ne traitez pas bon Dieu, pas d'abord, j'aime faire faveur. Nous d'accord? C'est musique ça, avant la famille de Honnet parler, Gren Bagren, nous avons chanté musique ça qui dit, moi j'aime bon Dieu, ce n'est pas mon qui fait, moi j'aime. Bye bon Dieu, applaudissement. Yes. Et nous avons dit un grand merci avec Sony Sound. Est-ce que nous battons de bon son? Ah, est-ce que nous battons de bon son? Qui veut dire ça juste Miami pour venir battre nos sons ça? Nous pouvons chanter, moi, mais bon Dieu. Moi, je veux chaque monde l'attendre, mais chanter avec moi parce que bon Dieu bon. S'il n'est pas de bon, nous ne pouvons pas gagner toutes 12 familles là. Maman, papa fait 14. Amen.

Merci pour vos applaudissements. Merci. Je suis très fier d'être en votre compagnie ce soir. Et la nouvelle chanson que vous allez écouter a pour titre M'assurer dans Christ. Chantez avec moi, s'il vous plaît. Merci.

0: Alors Seigneur, merci Seigneur.
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son Bruno. Un applaudissement pour vous. 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Hey!

Amen. Amen. Alléluia. Si tu... Alléluia. Amen.

Technique. Merci beaucoup. Je vous remercie infiniment pour votre présence ce soir. Elle m'encourage à chanter pour la gloire de Dieu. Je crois devoir vous laisser avec la toute dernière qui a pour titre Grandeur au Dieu. Au tout commencement, il y a une fin. Je vous demande de vous mettre debout pour chanter avec moi. Grandeur au Dieu, il mérite nos applaudissements. Il est grand. Chantons ensemble. Grandeur au Dieu, à vous, musiciens.

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0: Dieu, levez-vous pour adorer le Seigneur. 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Chantez nos lits. Amen. Alléluia.
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Amen.

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fait quelques minutes de réflexion. Pensez à tout ce qu'a fait le Seigneur. Pensez à tout ce qu'a fait. Malgré ça, il t'aime encore. Il t'aime encore.

qui a cru à ce qui nous était annoncé, qui a reconnu le bras de l'Éternel. Il s'est élevé devant lui comme une faible plante, comme un rejeton qui sort d'une terre desséchée. Il n'avait ni beauté, ni éclat pour attirer nos regards. Son aspect n'avait rien pour nous plaire. Méprisé et abandonné des hommes, hommes de douleur et habitués à la souffrance, semblable à celui dont on détourne le visage. Nous l'avons dédaigné, nous n'avons fait lui aucun cas. Cependant, ce sont nos souffrances qu'il a portées, c'est de nos douleurs qu'il s'est chargé, et nous l'avons considéré comme puni, frappé de Dieu et humilié. Mais il était blessé pour nos péchés, brisé pour nos iniquités. Le châtiment qui nous donne la paix est tombé sur lui, et c'est par ses meurtrissures que nous sommes guéris. Nous étions tous errants comme des brebis, chacun suivait sa propre voie, et l'Éternel a fait retomber sur lui l'iniquité de nous tous. Il a été maltraité et opprimé, et il n'a point ouvert la bouche, semblable à un agneau qu'on mène à la boucherie. À une brebis muette devant ceux qui l'attendent, il n'a pas ouvert la bouche. Il a été enlevé par l'angoisse et le châtiment, et parmi ceux de sa génération qui a cru qu'il était retranché de la terre des vivants et frappé pour les péchés de mon peuple. On a mis son sépulcre parmi les méchants, son tombeau avec le riche, quoiqu'il n'eût point commis de violence et qu'il n'y eût point de fraude dans sa bouche. Il a plu à l'Éternel de le briser par la souffrance, après avoir livré sa vie en sacrifice pour le péché. Il verra une postérité et prolongera ses jours, et l'œuvre de l'Éternel prospérera entre ses mains. À cause du travail de son âme, il rassasira ses regards. Par sa connaissance, mon serviteur juste justifiera beaucoup d'hommes. Il se chargera de leurs iniquités. C'est pourquoi je donnerai sa part avec les grands. Il partagera le butin avec les puissants, parce qu'il s'est livré lui-même à la mort et qu'il a été mis au nombre des malfaiteurs, parce qu'il a porté les péchés de beaucoup d'hommes et qu'il a intercédé pour les coupables. Amen. Dieu de puissant, Dieu de miséricorde, Dieu de grâce. Moi t'a remercié avant de danser. Amen. Levez-moi à demi. Amen. Moi t'a remercié avant de danser. Dis ça à cœur.

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0: Éphémère, on dit Jésus, merci d'être qu'on a l'évangile.
1: Merci Seigneur. Merci Seigneur. Merci Seigneur.
0: On dit Jésus, mon Dieu, merci.

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à Jérusalem. Faut-il le remettre en rêve de Jérusalem, en salut. La nouvelle Jérusalem, la cité de Dieu, construite par la main de Dieu. Jérusalem.

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très fier d'être en votre compagnie ce soir. Et la nouvelle chanson que vous allez écouter a pour titre M'assurer la crise. Chantez avec moi, s'il vous plaît. Merci.

Merci, merci, merci, merci. Merci. Vos applaudissements me disent beaucoup de choses. Je suis sûr que vous l'aviez aimé. J'ai une nouvelle chanson à chanter pour vous ce soir. Elle a pour titre Haïti 2004. Est-ce que vous le chantez avec moi? Chantons ensemble. Chantons ensemble. Haïti 2004.

Merci, merci, merci, merci. Merci. Vos applaudissements me disent beaucoup de choses. Je suis sûr que vous l'aviez aimé. J'ai une nouvelle chanson à chanter pour vous ce soir. Elle a pour titre Haïti 2004. Est-ce que vous voulez chanter avec moi? Chantons ensemble. Chantons ensemble. Haïti 2004.

Génial, mettre des sons pour nous. 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

Merci, merci, merci, merci, merci. Vos applaudissements me disent beaucoup de choses. Je suis sûr que vous l'aviez aimé. J'ai une nouvelle chanson à chanter pour vous ce soir. Elle a pour titre Haïti 2004. Est-ce que vous voulez chanter avec moi? Chantons ensemble. Chantons ensemble. Haïti 2004.

Merci beaucoup. Merci beaucoup. Merci beaucoup. Merci. Merci. Un petit merci de bien. Je vous remercie infiniment pour votre présence ce soir. Elle m'encourage à chanter pour la gloire de Dieu. Je crois devoir vous laisser avec la toute dernière qui a pour titre Grandeur au Dieu. En tout commencement, il y a une fin. Je vous demande de vous mettre debout pour chanter avec moi. Grandeur au Dieu. Il mérite nos applaudissements. Il est grand. Il est grand. Chantons ensemble. Grandeur au Dieu. À vous, musiciens.

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0: Que la paix et la grâce de Dieu soient avec vous tous. Que le Seigneur merci de ce que nous trouvons là encore pour nous et pour nous parler de Dieu, pour nous laisser la Bible ouverte devant nous, pour nous dire un peu de Dieu. Parlons un peu de Dieu. Je vous invite à ouvrir la Bible avec nous dans 2 Chroniques, chapitre 29. 2 Chroniques, chapitre 29. Dans 2 Chroniques, chapitre 29, mais ça nous lit. Ézéchias devint roi à l'âge de 25 ans. Il régna 29 ans à Jérusalem. Sa mère s'appelait Abija, fille de Zacharie. Il fit ce qui est droit aux yeux de l'Éternel entièrement comme avait fait David de son père. La première année de son règne, au premier mois, il ouvrit les portes de la maison de l'Éternel. Il les repara. Il fit venir les sacrificateurs, les lévites, y assemblaient dans la place orientale. Il leur dit, écoutez-moi, lévites, maintenant sanctifiez-vous, sanctifiez la maison de l'Éternel, le Dieu de vos pères, et mettez ce qui est impur hors du sanctuaire, car nos pères ont péché. Ils ont fait ce qui est mal aux yeux de l'Éternel, notre Dieu. Ils l'ont abandonné. Ils ont détourné le regard du tabernacle de l'Éternel. Ils ont tourné le dos. Ils ont même fermé les portes du portique et éteint les lampes. Ils n'ont offert au Dieu d'Israël ni parfum, ni holocauste dans le sanctuaire. Aussi, la colère de l'Éternel a-t-elle été sur Juda et sur Jérusalem. Il les a livrés au trouble, à la désolation, à la moquerie comme vous le voyez de vos yeux. Et voici à cause de cela, nos pères ont tombé par épée. Et nos filles, nos femmes, nos filles sont en captivité. J'ai donc l'intention de faire alliance avec l'Éternel, le Dieu d'Israël, pour que son ardente colère se détourne de nous. Maintenant, mes fils, cessez d'être négligents, car vous avez été choisis par l'Éternel, et pour vous tenir et servir devant lui, pour être ses serviteurs et pour lui offrir des parfums. Seigneur Dieu, tu puisses nous prier déjà. Non seulement qu'à ouvrir la bouche et pour nous servir comme instrument dans le nom de Jésus. La paix, bon Dieu, avec. L'évangile, d'après ça, nous connaissons de l'évangile, d'après les remarques que bon Dieu fait nous faire, l'évangile sont rad tout fait. Ce n'est pas une toile où vous l'achetez et vous le camo 10 là, vous le catalogue, vous le deal, mais comment tu as les deux poches, mais qui type de coller ou besoin, mais qui type de pli ou besoin d'un radar. Non, l'évangile tout fait. L'évangile, c'est une question de salve. C'est une question de aller al décroquer salve. C'est là l'évangile. En plus, le monde fait l'évangile selon lui-même. Est-ce que vous comprenez? En plus, le monde fait l'évangile là, d'après conception pâle, d'après tempérament pâle. Mais il y a l'évangile normal et réel. Lorsqu'on réunit un pile serviteur qui dit c'est serviteur où il est, serviteur de Dieu, ou besoin de ça à faire, côté au joint. Ou besoin de ça à faire pour l'identique avec original. Parce que l'on a sur l'évangile dans chaque côté, dans chaque église, dans chaque leader, ou senti dans chaque leader le bon goût. Chaque leader met un rad livelé sous l'évangile. Et pourtant, l'évangile en lui-même l'y habillé. Mais nous avons un personnage là devant nous qui peut comprendre nos bagages ou même cap lire. Ou même cap lire pour lire, ou même cap lire pour comprendre, ou même cap comprendre là. Qui sont cap comprendre là? Ou cap comprendre premièrement les limites dans le texte. Ça veut dire nous chaque bon bagage nous avons fait, mais avancer plus loin, nous ne sommes pas capables. Il faut admettre. Mais nous ne pas voulu ça, nous toutes. Et c'est la déformation, hein? C'est la infirmité, hein? C'est la mélange là, et c'est la méchanceté à tout. Les nous toutes. Ou quand ouais, dans le passage là, après la désolation de différents rois de Juda, vient Ézéchias qui montait. Et pendant Ézéchias montait, vous êtes capable de remarquer qu'Ézéchias fait la différence.
1: Comment fait la différence?
0: Comment fait la différence?
1: Le texte nous dit
0: la première année de son règne.
1: Première moutée.
0: Qui ça le fait?
1: Réparer le temple.
0: Changer porte.
1: Changer pont.
0: Charnière.
1: Changer panty.
0: Changer série.
1: Ça me l'a voulu comprendre là.
0: C'est limite.
1: C'est roalier.
0: Il passe sacrificateur.
1: Dans mon équilibre,
0: je vais nous prendre toute bagaille pour nous,
1: et nous allons
0: mourir,
1: et nous allons avoir la jeune de Wel.
0: Nous allons dormir la journée,
1: nous prenons trop de bagaille dans mes mains.
0: Il y a limite de pouvoir, limite ministériel, limite sacerdotal, limite en tout point de vue.
1: Mais je dis,
0: pour qui ça nous prend toute bagaille pour nous?
1: Nous prenons toute bagaille pour nous.
0: Est-ce que c'est sous signe
1: de la valeur?
0: Est-ce que c'est riche dans la vie riche?
1: Parce que,
0: il y a partage, il y a séparation.
1: Gon blanc qui travaille dans l'usine.
0: Pour qui ça employé seulement?
1: Pour l'examiner son moteur seulement.
0: On blanc qui travaille dans l'usine, il y a une clé dans la main, il y a une direction par là pour prendre son moteur seulement.
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1: J'ai l'impression qu'on va comprendre,
2: les limites.
1: Les frontières.
2: L'ordre dit frontière.
1: Par exemple, vous sortez
2: Montréal.
1: Sortez Montréal.
2: États-Unis.
1: Ou à l'État-Unis. Vous sous
2: frontière.
1: Deux drapeaux.
2: Et non seulement on
1: a une frontière.
2: Sous jambé là.
1: Au Canada.
2: L'ordre dit Texas et Mexique.
1: Et frontière ça, jambé là,
2: pour l'autre.
1: Et ceci, statistique, la vie, qu'on veut déranger le principe, en vue de déranger le principe, c'est établi.
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1: bon principe, bon principe, monsieur.
2: Et jeune garçon qui a
1: besoin,
2: jeune garçon
1: qui a besoin, qui fait pareil, qui
2: accepte ça,
1: accepte ça.
2: Pas de stabilisant rien,
1: pas de stabilisant rien.
2: Ça nous est là,
1: ça nous est là,
2: ça nous est là.
1: Parce qu'il y a un Dieu qui dirige,
2: Dieu qui dirige.
1: Il y a un Dieu au contrôle,
2: Dieu au contrôle.
1: L'humanité, la terre,
2: la terre,
1: la terre,
2: la terre,
1: la terre, la terre,
2: mon diable
1: gommé,
2: vieux et allié,
1: vieux et allié,
2: pas
1: de situation dépassée,
2: non,
1: il y a un Dieu qui
2: dirige, Dieu qui dirige.
1: Et ça me comprend,
2: ça me dit ça,
1: bon Dieu ça,
2: et qui trouble
1: tout,
2: c'est le silence
1: de Dieu. ça trouble moi,
2: ça trouble moi-même.
1: Parce que quand même,
2: parce que quand même,
1: capable de marquer quelques situations,
2: en ou même,
1: côté pour intervention, côté pour intervention,
2: et pourtant Dieu fait,
1: et pourtant Dieu fait,
2: il n'a rien dit.
1: Et que mon
2: gaspiller silence,
1: non, lui comprend,
2: dans le mécanisme,
1: c'est le fait que Dieu est d'accord.
2: Là nous faisons statistique du silence, quatre éléments dans le silence.
1: Premier élément,
2: c'est l'incompétence.
1: Deuxième élément, c'est l'ignorance, l'incompétence et l'ignorance, deux éléments fondamentaux de l'incompétence et l'ignorance. Troisième élément, c'est l'indifférence.
2: Il y a des gens qui connaissent,
1: mais le fait esprit.
2: Et quatrième élément, c'est l'incapacité dans le silence.
1: Il y a des gens qui ont dit des mots, mais ils ne sont pas capables.
2: Ils ne sont pas capables pour aller entrer dans le dossier, ça pour savoir mal pour lui. Nous avons pris en note les quatre éléments qui à l'intérieur du silence. L'ignorance, l'incompétence, l'incapacité, et qui s'envoie. L'indifférence.
1: Indifférent, il fait esprit même.
2: Il croise les bras.
1: C'est esprit.
2: Ignorance, il va connaître. Il va connaître dossier à bien.
1: L'objet fait silence.
2: Là, nous prenons tout élément, ça y est. Qui élément comme toile de fond. Nous mettons camper devant mon Dieu. Nous ne pouvons pas camper parce que nous avons un Dieu capable. Là, nous prenons les quatre éléments à l'intérieur du silence et nous mettons camper devant les attributs de Dieu. La personnalité de Dieu, ça Dieu a lui-même. Ou prend un Dieu omniscient, il compte toute bagaille. Ou elle va ignorer, il sait tout. L'homme prend Dieu dans l'omnipotence, il est capable. Son Dieu fait et il fait. L'homme prend Dieu dans l'omniprésence, il n'est pas ignorant. Bah, il a qu'à faire, il est devant nous. À partir de ce moment, qu'on a demandé nous pour nous gérer le mécanisme du silence de Dieu. Pour qu'il sache le silence. Il n'a rien dit. En dépit de tout, il n'a rien dit. Méchant bamboché, il n'a pas dit rien. Méchant ravagé, il n'a pas dit rien. Il a marché sous le doigt, nous, il n'a pas dit rien. Il a coulé dans le genou, il n'a pas dit rien. Il a boué de l'eau dans le genou comme un liquide salé, comme un breuvage. Il n'a rien dit. Il a conduit dans la prison, il n'a pas dit rien. Il a accusé nous injustement, il n'a rien dit. N'a descendu dans les profondeurs, il n'a rien dit. Il y a le mécanisme du silence de Dieu. Nous te disons ça déjà ici. Il y a un homme qui est allé en deux loin. Et puis il y a avec un pasteur qui est un chasseur qui tire le bête dans la rage. Le pasteur a dit arrivé dans la rage. Et puis bête, il s'est là réuni, il va joindre. C'est pintade, il y a environ deux pintades comme ça. Mais les mêmes qui ont une zone, non? Son zone qui grisait avec pintade. Premier bagage, il fait, il couche à terre, il épouse terrain, et puis il blie col à terre, et dans l'intervalle, pintade a semblé. Pintade a tellement semblé devant gris devant Dieu. Non, mon comprendre pour qu'il s'abonde beaucoup dans les jusqu'à présent dans le dossier là. Premier bagage m'a dit, je suspecte bon identification de chercher parce que on a un profond sommeil. Mais là, tu as arrangé ça aussi bonheur, mais là, manqué. Quelquefois, il y a des bagages, bon Dieu, voulait tasser la plein. Il y a des bagages, bon Dieu, voulait faire, lui voulait réveiller de si profond sommeil. Les gens abdominaux, ils sont allés parler, là, on parle, on langage dormi, on langage de danger, bon Dieu voulait réveiller. Chita et renette. Et avant les mêmes. Est-ce que vous comprenez le dossier? Nous avons étudié le mécanisme du silence de Dieu. Pour qu'il sache jusqu'à présent m'échappe, m'embauché, et puis Dieu n'a rien dit. Pour qu'il sache abuya, les prolonger. Pour qu'il sache méchanceté, les prolonger. Pour qu'il sache souffrance en prolonger, jusqu'à ce qu'on monte ses poils ou qu'il ne résigne comme état de fait, et alors qu'il y a un Dieu réel, il y a un Dieu capable. Et dans l'ignorance, pas nous, le plus souvent, nous voulons, bon Dieu, faire une intervention d'après nous-mêmes. Mais ça ne se fait pas. Il n'est pas un homme, il est Dieu. Et dans mon problème, nous cinq qui avons le même problème, mais bon Dieu fait cinq interventions différentes. Auprès de vue maladie, des malades, bon Dieu voulait l'alca docteur, il y a la raison de Dieu. Des malades, bon Dieu voulait le bourré médicament, il y a la raison de Dieu. Et des malades, bon Dieu voulait à partir de maladie, et pour que les hommes reconnaissent qu'il y a un Dieu vivant. Et bon Dieu dit, pingal alca docteur. Mais là, bon Dieu dit, pingal alca docteur, c'est pas nous tous. Et dans mon comprendre, spécificité de Dieu dans les faits. Des bagailles, bon Dieu, spécifiques. Et il dit tel bagaille, mais pour un tel. Mais ces problèmes, ça vient dans l'évangile là. Nous tous voulons le dire, même là, pour nous tous. Et bien, vous, monsieur, au point de vue physique, nous différents de couleur peau. Pas couleur peau seulement, de type de peau. Il y a deux bagailles dans la peau, oui. Il y a couleur peau, il y a type de peau. Couleur peau, il y a grimaud, il y a marabout, il y a brun, il y a noir. Mais type de peau, il y a peau gale, il y a peau gras, il y a peau sèche. Mais si il y a toute différence ça, au point de vue de la peau, au point de vue de mentalité, au point de vue de groupe sanguin, monsieur. Mais en nous élargir la situation, pour nous connaître bon Dieu, dans la jeu bon Dieu, il n'est pas obligé d'agir même gens pour nous tous. Est-ce qu'il n'y a pas tête seule dans la Bible? Il révèle sa parole à Jacob et ses lois et ses ordonnances à Israël. Il n'a pas agi d'eux même pour toutes les autres nations. Bon Dieu voulait aller tel côté. Bon Dieu voulait quelque bagaille faire, mais soit fait au même, soit dit. Et qui position, qui comportement, qui attitude nous? Ou alors obligé forcer mon Dieu? Ou alors obligé discuter à mon Dieu? Ou alors obligé plaider? Qui soyez? Est-ce qu'on baleine? Il y a une baleine qui a résisté devant chalet. Nous sommes baleines dans la nature, mais Dieu est son chalet. À mesure que baleine voulait approcher du feu, qui sont ça nous comprend nous sommes baleines. Des gens nous tellement comprennent nous sommes baleines, peut-être nous convertis en vent au monde, nous voulons faire le petit monde. Peut-être nous prions avec le monde, pas le biais de prière de nous guérir. Nous voulons prendre comme esclaves, nous voulons gaspiller tout à fait, prendre à fait. Même on caille pas lâcher Paul vient dire nous ça, pour le prêter nous comme l'envoi, pour le. Ça n'a pas fait à nous mettre fait. Mais ce n'est pas l'évangile, monsieur. Il y a l'évangile. L'évangile équilibré, l'évangile délibéré en quelque sorte. Alors peut-être m'a dit des petits grains de mots là, prêcher l'évangile là, et puis qu'on a voulu faire à faire. Et puis pendant que je fais femme, non, et puis ma femme, et puis ça me fait, il va sembler avec l'idéal là. Parce que ça n'a pas fait, il faut nous porter le coller, oui, avec l'idéal là, avec le catalogue là. Parce que quelqu'un qui est difficile dans le goût, ça ne peut pas faire, c'est lui pour faire, oui. Et n'a pas saisi ouais, ça au jour de la rétribution, au jour de la grande récompense. Donc pile toi va mettre la pape pour nous. N'a pas fait pas nous. N'a pas fait activité les vents. Mais l'évangile dans son ensemble, l'évangile réel, vous pouvez remarquer dans les conseils apostoliques, malgré Pierre qui prend l'évangile là, apôtre Paul prend l'évangile là, il est obligé d'aller à Jérusalem pour arriver dans le conseil apostolique là même, dans la grande assemblée, pour voir si ça a été fait à lui-même. Il faut qu'on va qui semblait, ou pas qu'on va arrêter de faire à partir de vous-même, qui où? Bon principe, bon modalité, bon règlement, bon formule. C'est tout problème dans ça, oui, dans l'évangile là. Chaque nègre qui vient, lui fait l'évangile là, il y a un maille moulin, chaque nègre a le cuit dans le sens pâle. Ça coûte lui sauce poids, légumes. Ça coûte lui gros poids de caillère, à revoir. Lui, bon, ouais, mais est-ce que n'y a pas une façon idéale pour nous cuit lui? L'évangile, ça, ouais, si elle là, descend dans nous, à part nous, modèle là, le modèle d'Ézéchias. Et si vous continuez à lire dans 2 Chroniques 29, 2 Chroniques 30, 2 Chroniques 31, 2 Chroniques 32, vous voyez l'importance de l'homme respecter le principe. L'homme respecter le principe, soit fait assez ça. Vous n'avez aucun problème en dépit de tout revers qui t'a fini dans ça. Ou doit. Ou te fait justement ça, ou te bon faire. Ou pas te faire pauvre, ou pas te mettre la donne. Que ce soit sale ta portée. comme répercussion ou droite, un gros défenseur, un gros estomac, qui a couru parce qu'on t'a agi selon les principes. En plus, nous dans l'évangile, nous dit a fait fiasco. Il a fait le paio. Il a fait le selon eux-mêmes. Hier, pendant que je suis dans l'aéroport, et puis j'ai pris un avion qui va le décoller avec, et puis le ciel a révélé. Qui ça a révélé? L'importance des règles du jeu. Ça important des règles du jeu, j'avais dit. Il dit que fais ça, on va faire justement. Par exemple, vous êtes dans un restaurant. Vous êtes dans un restaurant, mais le restaurant est divisé en compartiments. Gon compartiment qui a fait manger. Gon compartiment qui a rangé vaisseau. Gon compartiment qui a l'anglo. Gon compartiment qui a calé banane. Mais dans l'ensemble, objectif là sont restaurant. Je veux dire, problème nous gagne, c'est nous toutes nettes qui va dans la cuisine.